surtout peut-être en mode repos, je l'espère pour vous, ou en mode boulot. En tout cas, c'est peut-être un peu plus calme au boulot en ce vendredi férié. Mais voilà, même un vendredi, on est à la radio, on est en direct, 22h22. Le son de Party Fun, toute la nuit avec les DJ qu'on adore. Riyab qui prend les platines dès 1h du matin et jusqu'à 1h, je vous joue vos sons préférés. Vous faites la prog avec le WhatsApp, je vous en parlais tout à l'heure, 06 43 07. Hop là, 12 89, comme ça je récupère en même temps mon téléphone avec le WhatsApp et je vois vos messages. Le mail mico@funradio.fr, l'application Fun Radio sur le smartphone directement, évidemment, histoire de lâcher un petit message vocal ou un message texte. Et enfin évidemment les réseaux sociaux, Facebook, Instagram, Snapchat, TikTok, les pages Fun Radio, les pages Mico, c'est un petit DM et je m'occupe de vous. Le son de Party Fun, on va faire plaisir avec Topic ATB, avec Global DJs et le No Good, ou encore Taylor Swift en remix, c'est Opolite. Et ça débarque juste après Tiesto avec Brianna Grace, voici Beautiful Place.

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Bon vendredi soir les amis. Bon début de week-end pour ceux qui ont bossé aujourd'hui. Bonne prolongation de week-end pour ceux qui sont au week-end depuis hier soir. En tout cas, vous l'avez compris en direct, on se fait plaisir toute la soirée avec les sons qu'on adore. On m'a demandé un classique de Party Fun que je jouais il y a quasiment 20 ans. Starting Rock avec Diva Vary et la reprise de Yazoo avec Don't Go. On va se le faire évidemment très vite parce que ce morceau est une pépite. Je vous le joue avant 23h. Starting Rock en classique, Kungs également avec Galaxy et Global DJ, c'est un son qu'on adore ça. Voici The Good Start The Dance. Bon vendredi soir tout le monde, on est là avec vous. On prolonge le week-end, on le passe, on le débute. Bref, on est là ensemble toute la soirée, on se fait plaisir.

0: directement sur votre smartphone. Vous pouvez lâcher un petit message vocal, un message texte. You Met a Scan dans un instant. With MC avec Shami Love. Et ça, on l'adore. Jennifer Lopez, David Guetta, c'est la suite. Voici Save Me Tonight dans Party Fun sur Fun Radio.
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1: 23h, c'est en direct. J'espère que vous allez bien, les amis. Merci d'avoir choisi Fun Radio. Merci d'avoir choisi Party Fun. On passe notre vendredi soir ensemble. On attaque le week-end. On le prolonge pour ceux qui étaient en mode un peu week-end, férié, sous la couette, tout ça, tout ça, toute la journée. Vous avez bien de la chance. Nous, on est là en direct. On en profite avec les sons qu'on adore. Wheezy MC, le nouveau Stand Up Legend qui est sorti tout pile la semaine dernière, c'est San Francisco. You Met Toscan avec Raise Your Hand. Et ça aussi, ça fait du bien. Je vous en parlais tout à l'heure. La collab inattendue et incroyable, Jennifer Lopez, David Guetta, voici Save Me Tonight.

Les messages qui arrivent sur le WhatsApp 06 43 07 12 89. Les messages qui arrivent également sur l'application Fun Radio. Directement pour lâcher un petit message vocal ou un petit message texte, vous ouvrez l'application sur votre téléphone. Et comme ça, vous pouvez lâcher votre petit message derrière ou directement les réseaux sociaux. C'est peut-être le plus simple pour vous. Facebook, Instagram, Snapchat, TikTok, vous savez comment ça marche. Il y a les pages Fun Radio, il y a les pages Mikosé. Un petit DM. Et comme ça, vous lâchez vos propositions de son, je vous les mixe en direct. Et on se fait pour attaquer le week-end la meilleure playlist en direct. Le son de Party Fun, le nouveau Sound of Legend, il est sorti il y a une semaine à peine. San Francisco. Ouais, Scott McKenzie, c'est ça. L'original. Et ben Sound of Legend, la version elle est juste dingue. Sound of Legend, le son de Tiësto également dans les prochaines minutes. Et Wizzy MC maintenant.

0h23, le son de Party Fun. On est là les amis, on se fait plaisir avec Ria tout à l'heure dès 1h du matin en platine. Sam Felt qui va suivre également. Bref, le petit vendredi soir qui fait du bien pour prolonger le week-end pour ceux qui sont déjà en week-end prolongé depuis jeudi soir ou ceux qui le démarrent à peine. En tout cas, on passe la soirée avec vous. Minuit 24, on est en direct. Le son de Party Fun, évidemment, on vous accompagne avec vos DJ préférés, avec tous les sons qu'on adore comme Gordo, nouveauté Party Fun, Loco Loco. Juste après Will.i.am et Eva Simon, son classique demandé sur le WhatsApp de l'émission avec This Is Love, et ça j'adore. Joris Vorn, voici Set Me Free dans Party Fun.

maintenant de Major Lazer avec Linen. Leur mix est évidemment signé à Robin Schulz sur Fun Radio. Sam Felt tout à l'heure dans la nuit aux commandes de Party Fun. Riyab qui prend les platines dès 1h du matin. Naïma qui va vous accompagner une partie de la nuit. Bref, on va se faire plaisir comme ça. Bim, vendredi soir, on profite. C'est peut-être le début du week-end pour vous, pour ceux qui ont bossé ce vendredi. C'est peut-être le week-end qui se prolonge pour ceux qui sont déjà en week-end prolongé depuis jeudi soir. En tout cas, on est là, on fait la fête avec vous. Et vos sont préférés, le mail mico@fonradio.fr, le WhatsApp 06 43 07 12 89, les réseaux sociaux et évidemment l'application Fun Radio pour lâcher vos messages. Je vous ai calé Bormin avec le Boys Don't Cry, ou encore, j'adore ce titre, voici Favor. Vous le découvrez maintenant dans Party Fun. C'est signé Fisher.

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1: C'est Dayama avec vous sur Fun Radio. Comme tous les week-ends, on passe la soirée et la nuit ensemble avec la suite de Party Fun et les DJ Superstar Fun Radio qui vont s'occuper de la playlist. Les platines restent allumées, que du mix avec celui qui est avec nous au 10 ans de Fun Radio Ibiza Experience. Son set en B2B avec Afrojack est dispo en podcast sur l'appli Fun Radio, sur funradio.fr, sur notre chaîne YouTube aussi. On continue la soirée, on profite du week-end de 3 jours pour faire la fête avec Riab dans Party Fun. Let's go!
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Peut-être que vous allez voir un artiste que vous aimez ce soir. Peut-être que ça va se faire une soirée techno. En tout cas, vous gardez bien Fun Radio dans la voiture, sur le chemin, parce qu'ici il y a du mix en non-stop. Et en ce moment, c'est Rihab dans Party Fun.

Radio Ibiza Experience. Il était grave en forme avec son pote Afrojack. C'était un set bien bien lourd. Vous pouvez le réécouter sur l'appli Fun Radio. Et pour le moment, on profite de Riab en solo. C'est lui au platine de Party Fun.